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1: Bonjour, vous êtes sur Radio Noirmout. Le 12 mai 2026, la ministre de la Santé, Stéphanie Rist, a tenu une conférence de presse sur la situation de l'hantavirus. Elle a été accompagnée d'experts en infectiologie et virologie qui ont répondu à de nombreuses questions. Le même jour, il a été annoncé que les 22 cas contacts en France se portent bien. Ce suivi concerne des personnes en lien avec un passager du navire de croisière MV Ondus qui a été contaminé. Le MV Ondus a rapatrié les 28 derniers passagers et membres d'équipage aux Pays-Bas. Ce navire se dirige désormais vers Rotterdam pour une désinfection prévue le 17 mai. Concernant la météo, le week-end de l'Ascension du 13 au 17 mai 2026 s'annonce instable. Les prévisions indiquent des averses et des éclaircies sur l'ensemble du territoire. La circulation sur les routes de France va être particulièrement chargée durant ce long week-end. Mercredi 13 mai sera la journée la plus dense avec des difficultés attendues sur les grands axes. Au Moyen-Orient, la situation demeure tendue avec des frappes israéliennes continuant au Liban. Deux secouristes ont été tués dans le sud du pays selon des sources locales. Un rapport publié le 12 mai 2026 accuse le Hamas de violences sexuelles systématiques lors de l'attaque du 7 octobre 2023. Cette enquête met en lumière des atrocités commises durant cette période. Par ailleurs, la marine américaine a dévoilé des détails sur les futurs navires de la classe Trump. 11 de ces navires à propulsion nucléaire sont prévus d'ici 2055. Enfin, le FC Nantes a été relégué en Ligue 2 pour la saison 2026-2027. Malgré des efforts récents, le club n'a pas réussi à éviter cette chute. C'est tout pour l'essentiel de l'actualité à suivre sur Radio Noirmout.
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4: Bonjour, vous êtes sur Radio Noirmout, faisant un point sur la météo et les marées. Ce matin sur Noirmoutier, le temps est ensoleillé, mais le ciel se voile un peu au fil des heures. On observe une température autour de 13 degrés, avec un vent d'ouest qui s'établit progressivement, assez fort, avec des rafales pouvant atteindre 65 km/h en milieu de journée. Cet après-midi, on continuera avec un temps nuageux qui commencera à se dégager à la tombée du jour. Les températures devraient avoisiner 16 degrés avec un vent d'ouest toujours assez fort, des rafales pouvant aller jusqu'à 75 km/h localement. Côté marée, on a une basse mer à 8h39 avec un coefficient de 57, puis une autre à 21h des Rois. Je vous souhaite une belle journée à l'écoute de Radio Noirmout.
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Et puis vous savez quoi? Eh bien c'est l'heure de jouer au blind test. Voilà, on va commencer le jeu, pas pour vous donner tout de suite le jeu, on va quand même aller consulter les réponses d'hier, voir si vous avez fait les bons choix, voir si vous avez marqué des points. Alors hier je vous proposais ceci. Et là, il fallait reconnaître notre Jean-Jacques Goldman avec « Bonne idée ».

Ensuite, j'enchaînais avec ceci. Et là, c'était Jean-Louis Aubert. Il était temps à nouveau.

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1: Et enfin, je terminais avec ça. Et je pense que c'est très, très, très rapidement que vous aviez retrouvé Céline Dion pour Que tu m'aimes encore.

Allez, voilà pour les réponses d'hier. On va la garder un petit peu en musique de fond. C'est bien, mon Lolo. Je sais qu'il y a des fans. Allez, on va passer au jeu du jour. Au jeu du jour, donc trois extraits. Un point par titre découvert, un point par artiste reconnu. Ça ne change pas. Je vous donne les trois extraits juste après. Je vous explique comment jouer les trois extraits. Les voici.

Allez, c'est bon pour les extraits du jour, mon Lolo. Vas-tu m'arrêter ça, s'il te plaît? Ils ont tout trouvé. Tu te donnes des réponses en laissant traîner les musiques. Mais bon, c'est pas grave. C'est ta générosité, ça, on le sait. Hein. Allez, vous allez sur radionoirmout.fr ou sur l'application. Vous allez dans la rubrique Blind Test. Et puis là, il y a le questionnaire avec votre prénom, votre adresse mail ou votre numéro de téléphone. Ça, c'est pour qu'on puisse vous joindre si vous êtes le regagnant

0: minutes. Donc notre choix aujourd'hui. Premier le 14, Lunella Léman. Second le 8, Ludivine. Troisième le 11, Care of Love. Quatrième le 2, Lobbying de Blary. Cinquième le 12, Lord Delo. Le second choix le 4, le 7 et le 10. Et à vous la fortune.
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1: Bonjour, c'est Radio Noirmouth, voici votre horoscope du jour. Pour les béliers, c'est une journée idéale pour prendre des initiatives, alors n'hésitez pas à vous lancer dans de nouveaux projets. Du côté des taureaux, la créativité sera à son comble, profitez-en pour exprimer vos talents. Pour les gémeaux maintenant, attendez-vous à des échanges enrichissants, vos idées seront particulièrement bien accueillies. Chez les cancers, l'harmonie règne dans vos relations, ce qui vous apportera du réconfort. Les lions, de leur côté, vous aurez l'occasion de briller, alors saisissez les opportunités qui se présentent. Pour les vierges, c'est le moment de vous organiser, votre sens du détail sera votre meilleur atout. Les balances, vous serez en quête d'équilibre, prenez le temps de réfléchir à vos priorités. Chez les scorpions, des surprises agréables pourraient venir égayer votre journée. Pour les sagittaires, l'aventure vous appelle. N'hésitez pas à sortir de votre zone de confort. Les capricornes, la patience sera votre allié aujourd'hui. Ne précipitez pas les choses. Du côté

et des Verseaux, l'amitié sera mise à l'honneur. Prenez le temps de profiter de vos proches. Enfin, pour les Poissons, laissez parler votre intuition. Elle vous guidera sur le bon chemin. Très belle journée à tous sur Radio Noirmouth.

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0: Mouth qui vous accompagne ce matin dans notre rubrique Noirmouth Loisirs. Découvrez les événements à ne pas manquer sur l'île. Dès demain, le 14 mai, laissez-vous emporter par le cirque avec Monsieur O à Noirmoutier en Lille. Une pièce drôle et absurde à ne pas rater pour les amateurs de théâtre de rue. Rendez-vous à la cour du château à 16h30 pour Comment cesse-t-on d'être amoureux ? Une performance gratuite qui interroge notre rapport à l'amour tout en étant accompagné de musique live. Ensuite, le 15 mai, le cirque sera à l'honneur avec Envers nos pères à 15h à l'espace Grain de sel où deux artistes partagent avec nous leurs réflexions sur la paternité à travers un dialogue visuel et poétique. À 18h, toujours à la cour du château, ne manquez pas Héroïne, une pièce qui met en lumière la lutte de quatre femmes pour exister dans un monde qui les ignore. Une belle réflexion pleine d'humour et de profondeur. Enfin, pour ceux qui veulent se dépenser, Orientation vous attend à 16h30 sur la place de la République. Une danse qui mélange hip-hop et contemporain, explorant le mouvement et la liberté. Voilà de quoi vous occuper dans les jours à venir. Merci de rester avec nous sur Radio Noirmouth et profitez bien de ces belles activités.
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1: Bonjour, vous êtes sur Radio Noirmout. Le 12 mai 2026, la ministre de la Santé, Stéphanie Rist, a tenu une conférence de presse sur la situation de l'hantavirus. Elle a été accompagnée d'experts en infectiologie et virologie qui ont répondu à de nombreuses questions. Le même jour, il a été annoncé que les 22 cas contacts en France se portent bien. Ce suivi concerne des personnes en lien avec un passager du navire de croisière MV Ondus qui a été contaminé. Le MV Ondus a rapatrié les 28 derniers passagers et membres d'équipage aux Pays-Bas. Ce navire se dirige désormais vers Rotterdam pour une désinfection prévue le 17 mai. Concernant la météo, le week-end de l'Ascension du 13 au 17 mai 2026 s'annonce instable. Les prévisions indiquent des averses et des éclaircies sur l'ensemble du territoire. La circulation sur les routes de France va être particulièrement chargée durant ce long week-end. Mercredi 13 mai sera la journée la plus dense avec des difficultés attendues sur les grands axes. Au Moyen-Orient, la situation demeure tendue avec des frappes israéliennes continuant au Liban. Deux secouristes ont été tués dans le sud du pays selon des sources locales. Un rapport publié le 12 mai 2026 accuse le Hamas de violences sexuelles systématiques lors de l'attaque du 7 octobre 2023. Cette enquête met en lumière des atrocités commises durant cette période. Par ailleurs, la marine américaine a dévoilé des détails sur les futurs navires de la classe Trump. 11 de ces navires à propulsion nucléaire sont prévus d'ici 2055. Enfin, le FC Nantes a été relégué en Ligue 2 pour la saison 2026-2027. Malgré des efforts récents, le club n'a pas réussi à éviter cette chute. C'est tout pour l'essentiel de l'actualité, à suivre sur Radio Noirmout.
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4: Bonjour, vous êtes sur Radio Noirmout, faisant un point sur la météo et les marées. Ce matin, sur Noirmoutier, le temps est ensoleillé, mais le ciel se voile un peu au fil des heures. On observe une température autour de 13 degrés, avec un vent d'ouest qui s'établit progressivement, assez fort, avec des rafales pouvant atteindre 65 km/h en milieu de journée. Cet après-midi, on continuera avec un temps nuageux qui commencera à se dégager à la tombée du jour. Les températures devraient avoisiner 16 degrés avec un vent d'ouest toujours assez fort, des rafales pouvant aller jusqu'à 75 km/h localement. Côté marée, on a une basse mer à 8h39 avec un coefficient de 57, puis une autre à 21h des Rois. Je vous souhaite une belle journée à l'écoute de Radio Noirmout.
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1: Bonjour, sur Radio Noirmouth, voici votre horoscope du jour. Pour les béliers, c'est une journée idéale pour prendre des initiatives, alors n'hésitez pas à vous lancer dans de nouveaux projets. Du côté des taureaux, la créativité sera à son comble, profitez-en pour exprimer vos talents. Pour les gémeaux maintenant, attendez-vous à des échanges enrichissants, vos idées seront particulièrement bien accueillies. Chez les cancers, l'harmonie règne dans vos relations, ce qui vous apportera du réconfort. Les lions de leur côté, vous aurez l'occasion de briller, alors saisissez les opportunités qui se présentent. Pour les vierges, c'est le moment de vous organiser, votre sens du détail sera votre meilleur atout. Les balances, vous serez en quête d'équilibre, prenez le temps de réfléchir à vos priorités. Chez les scorpions, des surprises agréables pourraient venir égayer votre journée. Pour les sagittaires, l'aventure vous appelle. N'hésitez pas à sortir de votre zone de confort. Les capricornes, la patience sera votre allié aujourd'hui. Ne précipitez pas les choses. Du côté des verseaux, l'amitié sera mise à l'honneur. Prenez le temps de profiter de vos proches. Enfin, pour les poissons, laissez parler votre intuition. Elle vous guidera sur le bon chemin. Très belle journée à tous sur Radio Noirmouth.

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1: Bonjour à tous, vous êtes sur Radio Noirmouth. Ce soir, plein de bonnes choses à découvrir à la télévision. Sur France 3, ne manquez pas Des Racines et des Ailes à 21h10. Ensuite, à 21h25, W9 vous propose Enquête criminelle. À la même heure, TMC diffuse Retour vers le futur. Pour ceux qui préfèrent Arte, Les Graines du Figuier Sauvage commence à 21h. Juste après, à 21h05, France 5 vous invite à la Grande Librairie. À 22h sur LCP, ne ratez pas Sens Public. Sur TF1, Grey's Anatomy saison 22 débute à 22h. M6 vous propose Top Chef à 22h05. Et pour les amateurs de cinéma, Canal+ diffuse Jurassic World Renaissance à 22h57. Enfin, sur France 2, Enchaîné saison 1 vous attend à 22h40. Et TFX clôture la soirée avec Détox ta maison à 22h45. Bonne soirée devant votre télé avec Radio Noirmouth.

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1: Bonjour, vous êtes sur Radio Noirmout. Le 12 mai 2026, la ministre de la Santé, Stéphanie Rist, a tenu une conférence de presse sur la situation de l'hantavirus. Elle a été accompagnée d'experts en infectiologie et virologie qui ont répondu à de nombreuses questions. Le même jour, il a été annoncé que les 22 cas contacts en France se portent bien. Ce suivi concerne des personnes en lien avec un passager du navire de croisière MV Ondus qui a été contaminé. Le MV Ondus a rapatrié les 28 derniers passagers et membres d'équipage aux Pays-Bas. Ce navire se dirige désormais vers Rotterdam pour une désinfection prévue le 17 mai. Concernant la météo, le week-end de l'Ascension du 13 au 17 mai 2026 s'annonce instable. Les prévisions indiquent des averses et des éclaircies sur l'ensemble du territoire. La circulation sur les routes de France va être particulièrement chargée durant ce long week-end. Mercredi 13 mai sera la journée la plus dense avec des difficultés attendues sur les grands axes. Au Moyen-Orient, la situation demeure tendue avec des frappes israéliennes continuant au Liban. Deux secouristes ont été tués dans le sud du pays selon des sources locales. Un rapport publié le 12 mai 2026 accuse le Hamas de violences sexuelles systématiques lors de l'attaque du 7 octobre 2023. Cette enquête met en lumière des atrocités commises durant cette période. Par ailleurs, la marine américaine a dévoilé des détails sur les futurs navires de la classe Trump. 11 de ces navires à propulsion nucléaire sont prévus d'ici 2055. Enfin, le FC Nantes a été relégué en Ligue 2 pour la saison 2026-2027. Malgré des efforts récents, le club n'a pas réussi à éviter cette chute. C'est tout pour l'essentiel de l'actualité, à suivre sur Radio Noirmout.
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4: Bonjour, vous êtes sur Radio Noirmout, faisant un point sur la météo et les marées. Ce matin, sur Noirmoutier, le temps est ensoleillé, mais le ciel se voile un peu au fil des heures. On observe une température autour de 13 degrés, avec un vent d'ouest qui s'établit progressivement, assez fort, avec des rafales pouvant atteindre 65 km/h en milieu de journée. Cet après-midi, on continuera avec un temps nuageux qui commencera à se dégager à la tombée du jour. Les températures devraient avoisiner 16 degrés avec un vent d'ouest toujours assez fort, des rafales pouvant aller jusqu'à 75 km/h localement. Côté marée, on a une basse mer à 8h39 avec un coefficient de 57, puis une autre à 21h des Rois. Je vous souhaite une belle journée à l'écoute de Radio Noirmout.
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0: comme chaque jour. On se retrouve tous ici sur Radio Noirmout. Bien le bonjour, monsieur, dame. J'espère que tout va bien. Julien T jusqu'à midi, hein. Le Noirmout Café, comme chaque jour, nous sommes là. On écoute du beau monde pour débuter avec Olivia Dean, avec Jean-Jacques Goldman aussi qui arrive. Et juste avant, on vous offre du cadeau. C'est le Blind Test, tout de suite, avec Hervé. 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
1: 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Salut, salut, vous êtes avec Hervé sur Radio Noirmout. Et puis, vous savez quoi? Eh bien, c'est l'heure de jouer au Blind Test. Voilà, on va commencer le jeu, pas pour vous donner tout de suite le jeu. On va quand même aller consulter les réponses d'hier, voir si vous avez fait les bons choix, voir si vous avez marqué des points. Alors, hier, je vous proposais ceci. Et là, il fallait reconnaître notre Jean-Jacques Goldman avec « Bonne idée ».

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1: Ensuite, j'enchaînais avec ceci. Et là, c'était Jean-Louis Aubert. Il était temps à nouveau.

Allez, voilà pour les réponses d'hier. On va la garder un petit peu en musique de fond. C'est bien, mon Lolo. Je sais qu'il y a des fans. Allez, on va passer au jeu du jour. Au jeu du jour, donc trois extraits. Un point par titre découvert, un point par artiste reconnu. Ça ne change pas. Je vous donne les trois extraits juste après. Je vous explique comment jouer les trois extraits. Les voici.

0: Allez, c'est bon pour les extraits du jour, mon Lolo. Vas-tu m'arrêter ça, s'il te plaît? Ils ont tout trouvé. Tu donnes des réponses en laissant traîner les musiques. Mais bon, c'est pas grave. C'est ta générosité, ça, on le sait. Hein. Allez, vous allez sur radionoirmout.fr ou sur l'application. Vous allez dans la rubrique Blind Test. Et puis là, il y a le questionnaire avec votre prénom, votre adresse mail ou votre numéro de téléphone. Ça, c'est pour qu'on puisse vous joindre si vous êtes le regagnant, celui qui aura trouvé le plus de bonnes réponses dans la semaine. Donc il gagnera le fameux cadeau Radio Noirmout. Je crois qu'il ne me reste plus qu'à vous souhaiter une très très bonne journée, vous dire à demain. Allez, salut, salut les copains. 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

0: bonne matinée avec le Noirmout Café. Radio Noirmout. Allez, tranquillement posé ici en ce mercredi matin. Eh ben, j'espère que tout va bien. En tout cas, le Noirmout Café qui se poursuit rapidement. Il y a Jean-Louis Aubert qui arrive, Pierre Garnier, Vita aussi qu'on va retrouver. Et puis à cette heure-ci, direction les champs de course. Voici les pronostics hippiques de ce mercredi. C'est avec Tom Kazak.
1: 100% d'ici, Radio Noirmout, et j'ai le plaisir d'accueillir Tom Kazak. On écoute attentivement ses pronostics hippiques.
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3: Bonjour, bonjour à tous. Direction l'hippodrome de Paris-Vincennes et les 2700 mètres du prix de Perreux à l'occasion du Quintet Plus de ce mercredi 13 mai 2026. Il réunira 16 concours.

0: de Normwood Drive, toutes les après-midi de 14h à 18h.
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0: Bonne matinée avec le Noirmout Café à l'approche des 11h. Merci d'être là avec nous ce matin, évidemment. On écoute ensemble très vite Izari. Il y aura Alice et moi. Et juste avant, on parle télé. C'est Zoom TV tout de suite sur Radio Noirmout.
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2: Bonjour à tous, vous êtes sur Radio Noirmout. Ce soir, plein de bonnes choses à découvrir à la télévision. Sur France 3, ne manquez pas Des Racines et des Ailes à 21h10. Ensuite, à 21h25, W9 vous propose Enquête criminelle. À la même heure, TMC diffuse Retour vers le futur. Pour ceux qui préfèrent Arte, Les Graines du Figuier Sauvage commence à 21h. Juste après, à 21h05, France 5 vous invite à la Grande Librairie. À 22h sur LCP, ne ratez pas Sens Public. Sur TF1, Grey's Anatomy saison 22 débute à 22h. M6 vous propose Top Chef à 22h05. Et pour les amateurs de cinéma, Canal+ diffuse Jurassic World Renaissance à 22h57. Enfin, sur France 2, Enchaîné saison 1 vous attend à 22h40. Et TFX clôture la soirée avec Détox ta maison à 22h45. Bonne soirée devant votre télé avec Radio Noirmout.

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1: Bonjour, vous êtes sur Radio Noirmout. Le 12 mai 2026, la ministre de la Santé, Stéphanie Rist, a tenu une conférence de presse sur la situation de l'hantavirus. Elle a été accompagnée d'experts en infectiologie et virologie qui ont répondu à de nombreuses questions. Le même jour, il a été annoncé que les 22 cas contacts en France se portent bien. Ce suivi concerne des personnes en lien avec un passager du navire de croisière MV Ondus qui a été contaminé. Le MV Ondus a rapatrié les 28 derniers passagers et membres d'équipage aux Pays-Bas. Ce navire se dirige désormais vers Rotterdam pour une désinfection prévue le 17 mai. Concernant la météo, le week-end de l'ascension du 13 au 17 mai 2026 s'annonce instable. Les prévisions indiquent des averses et des éclaircies sur l'ensemble du territoire. La circulation sur les routes de France va être particulièrement chargée durant ce long week-end. Mercredi 13 mai sera la journée la plus dense avec des difficultés attendues sur les grands axes. Au Moyen-Orient, la situation demeure tendue avec des frappes israéliennes continuant au Liban. Deux secouristes ont été tués dans le sud du pays selon des sources locales. Un rapport publié le 12 mai 2026 accuse le Hamas de violences sexuelles systématiques lors de l'attaque du 7 octobre 2023. Cette enquête met en lumière des atrocités commises durant cette période. Par ailleurs, la marine américaine a dévoilé des détails sur les futurs navires de la classe Trump. 11 de ces navires à propulsion nucléaire sont prévus d'ici 2055. Enfin, le FC Nantes a été relégué en Ligue 2 pour la saison 2026-2027. Malgré des efforts récents, le club n'a pas réussi à éviter cette chute. C'est tout pour l'essentiel de l'actualité à suivre sur Radio Noirmout.
2: Bonjour, vous êtes sur Radio Noirmout. Faisons un point sur la météo de ce soir et de demain matin. Ce soir, sur Noirmoutier, le ciel sera souvent masqué par des nuages, avec une température qui descendra jusqu'à 15 degrés vers 20h. On aura également un vent de nord-ouest qui restera faible à modéré. Et pour demain matin, on retrouvera un beau temps, bien que le ciel se voile un peu. La température sera de 13 degrés vers 8h et à la mi-journée, un vent d'ouest s'établira et on pourra même avoir des rafales atteignant 65 km/h localement en début d'après-midi. Très belle soirée à l'écoute de Radio Noirmout.
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0: Bonne matinée tout le monde. Avec le Noirmouth Café. Je m'appelle Julien T. Je vous accompagne comme chaque jour jusqu'à midi. La suite rapidement. Demon Hunters arrive. On écoutera Kimbo Rose. On écoutera un classique aussi signé P-Lion pour Happy Children. Et puis à cette heure-ci, on vous trouve du boulot. C'est la rubrique emploi tout de suite sur Radio Noirmouth.
1: Bonjour à tous, c'est le moment de faire le point sur les offres d'emploi disponibles dans notre belle région de Noirmoutier. D'abord, chez Léon, on recherche un serveur ou une serveuse pour la saison estivale de juillet à août 2026. Vous aurez la chance de travailler dans un glacier à la plage des Dames en charge du service des glaces, crêpes et gaufres. Débutant, bienvenue, même à partir de 17 ans. Du côté d'Agri Béchenec, Sophie à la Guérinière, deux postes d'ouvriers agricoles sont à pourvoir. Le premier est un contrat saisonnier à temps partiel à partir de maintenant jusqu'à mi-septembre pour des travaux de maraîchage. Le second est également un poste à temps partiel à pourvoir de suite pour un mois renouvelable axé sur l'entretien et la récolte des cultures. Pour ceux qui s'intéressent à la mécanique, le garage de Lille à Noirmoutier-en-Lille cherche un mécanicien automobile. Ce poste est à pourvoir dès que possible jusqu'à fin septembre et vous serez intégré à une équipe dynamique. Si vous préférez le secteur de la vente, Intermarché à la Guérinière recrute un vendeur en poissonnerie. Le poste est à pourvoir de juin à fin août et vous serez en charge de conseiller et servir les clients. Enfin, à l'Épine, le bistrot Tout un plat recherche un serveur pour juillet et août ainsi qu'un plongeur à temps plein avec des possibilités de temps partiel selon vos disponibilités. Et pour ceux qui désirent travailler dans un cadre naturel, Miléade à Barbâtre recrute un commis de cuisine pour l'été. Pour tous les détails et candidatures, n'hésitez pas à consultez les sites radionormouth.fr et francetravail.fr. Bonne chance à tous dans votre recherche.

0: belle fin de matinée avec le Noirmouth Café. Un très très bon mercredi, plus que jamais présent ici à vos côtés. Julien T pour vous accompagner jusqu'à la pause déjeuner évidemment. On écoute très vite Luan, il y aura aussi les Rita Mitsuko à suivre très vite ici. Et juste avant, direction les champs de course. Voici les pronostics hippiques de ce mercredi, c'est avec Tom Kazak.
1: 100% d'ici, Radio Noirmouth, et j'ai le plaisir d'accueillir Tom Kazak. On écoute attentivement ses pronostics hippiques. 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

0: Belle fin de matinée tout le monde avec le Noirmouth Café. Tu auras parlé de sport pour la suite avec ce rendez-vous exceptionnel qui vous sera proposé les 6 et 7 juin. Rendez-vous pour le triathlon de Noirmoutier. Alors triathlon qui enveloppe de la natation, du cyclisme et évidemment de la course à pied. Différents parcours proposés, un week-end très sportif. Hein. Ça se passe les 6 et 7 juin prochains. Une sélection Radio Noirmouth. La suite des hits rapidement du beau monde en préparation. Petit cas par exemple va arriver, on va l'écouter. Charles Doré aussi à venir. Et juste avant, voici l'horoscope. L'horoscope de ce mercredi.
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2: Bonjour, c'est Radio Noirmouth, voici votre horoscope du jour. Pour les béliers, c'est une journée idéale pour prendre des initiatives, alors n'hésitez pas à vous lancer dans de nouveaux projets. Du côté des taureaux, la créativité sera à son comble, profitez-en pour exprimer vos talents. Pour les gémeaux maintenant, attendez-vous à des échanges enrichissants, vos idées seront particulièrement bien accueillies. Chez les cancers, l'harmonie règne dans vos relations, ce qui vous apportera du réconfort. Les lions, de leur côté, vous aurez l'occasion de briller, alors saisissez les opportunités qui se présentent. Pour les vierges, c'est le moment de vous organiser, votre sens du détail sera votre meilleur atout. Les balances, vous serez en quête d'équilibre, prenez le temps de réfléchir à vos priorités. Chez les scorpions, des surprises agréables pourraient venir égayer votre journée. Pour les sagittaires, l'aventure vous appelle. N'hésitez pas à sortir de votre zone de confort. Les capricornes, la patience sera votre allié aujourd'hui. Ne précipitez pas les choses. Du côté des verseaux, l'amitié sera mise à l'honneur. Prenez le temps de profiter de vos proches. Enfin, pour les poissons, laissez parler votre intuition. Elle vous guidera sur le bon chemin. Très belle journée à tous sur Radio Noirmouth.

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1: Bonjour, vous êtes sur Radio Noirmout. La situation au Moyen-Orient reste tendue. Téhéran refuse de modifier ses propositions de paix que Donald Trump juge inacceptables. Les États-Unis menacent de reprendre les combats alors que Trump envisage de discuter avec son homologue chinois Xi Jinping. Le président américain se rendra à Pékin ce mercredi 13 mai 2026 pour une rencontre avec Xi Jinping, la première depuis 2017. Plusieurs sujets seront abordés, dont la guerre au Moyen-Orient et des questions commerciales. Une Française est actuellement hospitalisée à Paris dans un état grave après avoir contracté l'antivirus. La ministre de la Santé a annoncé que 22 cas contacts sont également hospitalisés ou en cours d'hospitalisation. La princesse Kate commence une visite officielle en Italie, son premier déplacement à l'étranger depuis plus de 3 ans. Elle se rend à Reggio Emilia pour promouvoir son travail en faveur de la petite enfance. Donald Trump a publié un dessin sur sa plateforme Truth Social, représentant le Venezuela comme le 51e État des États-Unis. Cette provocation survient alors que le président vénézuélien a affirmé que son pays n'envisageait pas de devenir américain. Lors de la première demi-finale de l'Eurovision, 5 pays n'ont pas réussi à se qualifier pour la finale. Les favoris comme la Grèce et la Finlande se sont confirmés, tandis que l'Estonie, la Géorgie, le Monténégro, le Portugal et Saint-Marin ne participeront pas à la finale de samedi. La gestion du poids est un enjeu crucial pour les sportifs, en particulier dans les disciplines à catégorie de poids. Des athlètes témoignent des impacts mentaux de cette gestion sur leur performance. Enfin, l'île de Nauru, dans le Pacifique, envisage de changer son nom en Naoero pour s'émanciper de son passé colonial. Un référendum sera organisé pour valider ce changement. C'est tout pour l'essentiel de l'actualité, à suivre sur Radio Noirmout.
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4: Bonjour, vous êtes sur Radio Noirmout, faisons un point sur la météo et les marées. Ce matin sur Noirmoutier, le temps est ensoleillé, mais le ciel se voile un peu au fil des heures. On observe une température autour de 13 degrés, avec un vent d'ouest qui s'établit progressivement, assez fort, avec des rafales pouvant atteindre 65 km/h en milieu de journée. Cet après-midi, on continuera avec un temps nuageux qui commencera à se dégager à la tombée du jour. Les températures devraient avoisiner 16 degrés avec un vent d'ouest toujours assez fort, des rafales pouvant aller jusqu'à 75 km/h localement. Côté marée, on a une basse mer à 8h39 avec un coefficient de 57, puis une autre à 21h des Rois. Je vous souhaite une belle journée à l'écoute de Radio Noirmout.
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2: Bonjour tout le monde. Le musée du Tradition de la Garnère a inauguré sa nouvelle exposition. Il m'aime tous les ans. Il en eut, c'était en l'honneur d'Agnès Varda. Il n'a de faux, c'était les œuvres de Caro, une artiste de chez nous. L'on est passé, c'était deux petits trucs en plastique. Comment que s'appelle-t-il déjà? Ah ouais, du Lego. D'habitude, c'est les petits qui s'amusent avec eux. Là, bah, c'était un grand qui s'est amusé. Bon, il fut en eux, c'est les côtelières qui sont à l'honneur. Les côtelières de nos grands-mères et même du grand-mère de nos grands-mères. Eva Pénissant, qui a fait des enquêtes avec des anciens, nous dit dans un de ses livres que le dimanche, les femmes avaient une tenue pour aller à la messe. Apportant la coiffe en dentelle comme sur le continent, sur le cheveu bonne cranteux, avec une résille nord. À l'avant un côtelien de dessus, une jupe gère, souvent nord, et puis de bord un bert côtelien de couleur qu'on appelait le côtelien barret, à cause de rayures dans le tissu. Le soir par aller au bal, les femmes alliant le côtelien de dessus, à gardiant le bert côtelien barret, et de bas, à mettant une belle culotte et un bert jupé ambiant en dentelle. 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Il y a tient plus d'une centaine de feuilles à danser, qu'a dit. Imagineux, tortote à l'vert, nous jupé ambiant en même temps. À mettant aussi une autre coiffe, le bonnet à 18, avec les deux bouts amarreux d'arrière ou épinglieux sur la tête. Tot y est tenu son blessure exposée au musée. Et en pu, y a un film qui fait voir la fabrication du tissu pour ses côtelières barreux. Elle avait été fabriquée exprès pour le musée. On vote quelle jeune femme, Mélanie, alentour de sa métaire à tisser. Parce que chez sa métaire de tisser, c'est une tisserande. Il pense qu'elle va venir chuter taille au musée pour faire voir sa travail. En espérant, vous pouvez aller voir ce petit film au musée de la Garnère. Elle a aussi fait de côtelières pour petits et grands qu'on peut s'amuser à assort à son à disposition. Il y en a volontaire qu'allons se faire prendre en photo avec les côtelières, comme chaises de nos grands-mères. Et ces côtelières avaient une particularité. Elles avaient une fente de chaque côté. Je servis à attraper les poches qui étaient debout, bonnes à la brique. Elles étaient amarreux, les poches, avec un cordain. Et elles étaient aux pongliettes, yin de chaque côté. Les femmes pouvaient mettre le sou ou ben une clé. On appelait ces fentes d'où migoyère. Et d'après eux, que je pouvais avoir une autre utilisation. Mais chez nous, il sait pas. Parce que d'après que les feuilles de l'île étaient plus sages que celles du continent. Ailleurs qu'on cousait de maraîchinage et de migaillage. Les jeunes gens se retrouvaient devant un parapluie, mais vantèrent poutrin pour ce bizarre. La migaillère pouvait être bonne utile. Et de là le verbe migaillère, pour couser bah, de ce que pouvions faire les hommes, une miette entreprenant. Il y a même une chanson coquine qui dit « Fourtement dans ma migaillère, te vouras au petit merloudère ». Ben ouais, nos grands-mères avant été jeunes l'entre souci. La meune, il est toujours connu en sarrau et devant chez Ernor. Il avoue encore me dire de venir dans sa dorme pour me bercer ou me consoler ou me rassurer. Tot les raisins et tiamboun. Et il sait pas laquelle de nous deux a vite le plus de plaisir. Indorn, ailleurs un petit, petit être meux que dans Indorn, dans les côtes de sa grand-mère. Allez, c'était mon petit moment de nostalgie. Asturie va vous

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1: Bonjour à tous, vous êtes sur Radio Noirmouth. Ce soir, plein de bonnes choses à découvrir à la télévision. Sur France 3, ne manquez pas des Racines et des Ailes à 21h10. Ensuite, à 21h25, W9 vous propose Enquête criminelle. À la même heure, TMC diffuse Retour vers le futur. Pour ceux qui préfèrent Arte, Les graines du figuier sauvage commencent à 21h. Juste après, à 21h05, France 5 vous invite à la Grande Librairie. À 22h sur LCP, ne ratez pas Sens Public. Sur TF1, Grey's Anatomy saison 22 débute à 22h. M6 vous propose Top Chef à 22h05. Et pour les amateurs de cinéma, Canal+ diffuse Jurassic World Renaissance à 22h57. Enfin, sur France 2, Enchaîné saison 1 vous attend à 22h40. Et TFX clôture la soirée avec Détox ta maison à 22h45. Bonne soirée devant votre télé avec Radio Noirmouth.

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1: Bonjour, vous êtes sur Radio Noirmout. La situation au Moyen-Orient reste tendue. Téhéran refuse de modifier ses propositions de paix que Donald Trump juge inacceptables. Les États-Unis menacent de reprendre les combats alors que Trump envisage de discuter avec son homologue chinois Xi Jinping. Le président américain se rendra à Pékin ce mercredi 13 mai 2026 pour une rencontre avec Xi Jinping, la première depuis 2017. Plusieurs sujets seront abordés, dont la guerre au Moyen-Orient et des questions commerciales. Une Française est actuellement hospitalisée à Paris dans un état grave après avoir contracté l'antivirus. La ministre de la Santé a annoncé que 22 cas contacts sont également hospitalisés ou en cours d'hospitalisation. La princesse Kate commence une visite officielle en Italie, son premier déplacement à l'étranger depuis plus de 3 ans. Elle se rend à Reggio Emilia pour promouvoir son travail en faveur de la petite enfance. Donald Trump a publié un dessin sur sa plateforme Truth Social, représentant le Venezuela comme le 51e État des États-Unis. Cette provocation survient alors que le président vénézuélien a affirmé que son pays n'envisageait pas de devenir américain. Lors de la première demi-finale de l'Eurovision, 5 pays n'ont pas réussi à se qualifier pour la finale. Les favoris comme la Grèce et la Finlande se sont confirmés, tandis que l'Estonie, la Géorgie, le Monténégro, le Portugal et Saint-Marin ne participeront pas à la finale de samedi. La gestion du poids est un enjeu crucial pour les sportifs, en particulier dans les disciplines à catégorie de poids. Des athlètes témoignent des impacts mentaux de cette gestion sur leur performance. Enfin, l'île de Nauru, dans le Pacifique, envisage de changer son nom en Nauero pour s'émanciper de son passé colonial. Un référendum sera organisé pour valider ce changement. C'est tout pour l'essentiel de l'actualité, à suivre sur Radio Noirmout.
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4: Bonjour, vous êtes sur Radio Noirmout, faisons un point sur la météo et les marées. Ce matin sur Noirmoutier, le temps est ensoleillé, mais le ciel se voile un peu au fil des heures. On observe une température autour de 13 degrés, avec un vent d'ouest qui s'établit progressivement, assez fort, avec des rafales pouvant atteindre 65 km/h en milieu de journée. Cet après-midi, on continuera avec un temps nuageux qui commencera à se dégager à la tombée du jour. Les températures devraient avoisiner 16 degrés avec un vent d'ouest toujours assez fort, des rafales pouvant aller jusqu'à 75 km/h localement. Côté marée, on a une basse mer à 8h39 avec un coefficient de 57, puis une autre à 21h des Rois. Je vous souhaite une belle journée à l'écoute de Radio Noirmout.
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7: Oui. Un nouveau jour se lève.
8: Ou peut-être une nuit.
9: Au son. Près d'un lac, non?
8: Près d'un lac.
7: Des affreux Jojo.
9: Tu t'étais endormi?
7: Ouais.
10: Quand soudain, tombant comme le ciel.
7: Moi, j'avais écoutez donc les affreux Jojo avec Jérôme, Laurence, ouais. Raymond et moi-même. On a l'air bien parti. Vous entendez, il y a une ambiance de malade dans le studio. Voilà, c'est ça.
8: Ouais.
7: Non, il faut savoir que on enregistre un dimanche, voilà, et que d'accord, et que nous partons en croisière, donc on s'en fout, on a gagné au loto.
8: Ouais.
9: On se casse.
8: Ah ouais, et celle-là, ouais, je sais pas.
7: Tu pètes les plombs, mon Jérôme.
8: Love Boat, c'est.
7: Mais oui.
8: Non, parce que là, vous l'avez pas comme ça.
9: Est-ce que je peux vous raconter une petite anecdote, les amis?
11: Même pas renversé dans l'ordinateur.
8: Non, pompe, attention.
9: Je peux vous raconter une petite anecdote?
8: Alors ce qu'il y a de mieux avec cette chanson, c'est que vous la gardez 2-3 heures en tête à peu près.
7: Ouais, à peu près.
8: Voilà.
9: Mais par contre, il faut savoir qu'elle ne parle pas à tout le monde.
8: Oh là-bas, enfin, quand même, la musique de la bande originale.
9: Tu sais, est-ce que vous savez quand je me suis rendu compte que j'avais grandi, pour pas dire vieilli? J'ai fait un sketch, c'était pour la semaine de la mobilité. J'ai été contactée par une agence qui m'a demandé de faire des sketchs, c'était déjà chelou, j'ai dit oui, je sais pas pourquoi, qui m'a demandé de faire des sketchs le matin pour les usagers des bus, des autobus. C'était pour dire qu'il y avait vraiment une grosse ambiance dans les transports en commun.
8: Ah oui, il y a une ambiance de merde, oui.
9: Alors attends, mon objectif c'était de faire bouger les gens. Je me dis ouais, je vais écrire un sketch et je vais faire de l'interactif, ok. Alors on m'a dit oui, tu vas voir Laurence, ça va être super. Tu vas aller récupérer à 6h30 les gens devant chez eux, tu vois, dans les petits villages, et ils vont aller à leur lieu de travail. Je dis oui, d'accord, bon, ok, pourquoi pas. Et après on m'a dit oui, tu vas voir, c'est des lycéens. J'ai fait oulala, ça va être chaud. Et je vous jure c'est vrai. Donc en fait, de 6h30 à 8h, il fallait que j'anime un bus parce qu'ils arrivaient à 8h au lycée. Donc c'est vrai de vrai.
8: Le matin, quand ils ont été dans le cul et tout.
9: Non, mais attends, des lycéens et tout. Et je dis ok, je me démonte pas. Et j'ai écrit un sketch où en gros, je prenais donc dans l'assemblée deux personnes, donc un garçon et une fille, c'était une histoire d'amour. Je leur avais écrit en fait leur texte et en gros, ils devaient se rencontrer. Ils se rencontraient dans le bus, ils tombaient amoureux. Et tous les gens qui faisaient pas partie du sketch, il y avait quatre personnages principaux, mais tous les autres faisaient les jingles. De ding ding ding, l'heure, tu sais, l'horloge parlante, il est 7h12. Brandon voit Brigitte pour la première fois. Ah bonjour, ça va? Enfin voilà, donc j'avais monté un truc comme ça. Et comme tout le monde participait, ils étaient vraiment au taquet. Sauf qu'à un moment donné, alors petite particularité, j'avais une radio qui m'accompagnait parce que c'était enregistré et ensuite c'était diffusé à la radio pour dire que vraiment il y avait une grosse ambiance dans les bus et qu'il fallait prendre les bus. C'était ça la finalité du truc. Sauf qu'au milieu de mon sketch, au moment du coup de foudre, et je leur dis, et là, vous imaginez? Je vais vous demander de faire la musique de La Croisière s'amuse. Et là, un moment de solitude. Ils étaient au taquet juste avant. Là, ils m'ont regardé avec des yeux, mais énormes. Mais genre, mais qu'est-ce qu'elle dit, la dame?
7: Vas-y, mais de quoi elle parle, la frangine?
9: Mais non, mais c'était vraiment ça. Et donc, du coup, je leur ai fait, mais oui, vous savez, la Croisière s'amuse. Vous imaginez, hein. Là, il doit être 7h10. Ils sortent du lit. Et moi, je suis là, au milieu du bus, avec mon micro. Imaginez, avec le vent dans les cheveux. Moi, j'étais au taquet. Moi, j'étais au bord de. Enfin, tu vois,
8: j'étais dans le bateau, moi.
9: Moi, j'étais dans le bateau avec le. Comment il s'appelait? Avec le capitaine. Avec le chirurgien, enfin tu vois, avec tout, tu vois, ils étaient
8: looping,
9: tout
8: ça quoi.
9: Ah oui, c'est et ben voilà, ça a été un moment de solitude terrible parce qu'il y en avait aucun.
8: Il aurait fallu que tu dises une chanson de Dja Dja ou je sais pas quoi là.
9: Et là, je me suis rendu compte que
8: Dja Dja,
0: j'étais vieille.
9: Vieilli, ouais.
0: Alors comment que t'aurais demandé la musique de Thierry Lafront, t'aurais pas eu le problème.
9: Ça serait passé nickel. Mais donc voilà, donc ouais, conflit de génération, c'est là où je me suis dit ou pas.
8: Ah, mais là, il faut que tu te mettes une enceinte. Connecté, tu vois, que tu leur passes la musique avant.
9: Ça, c'était d'antan, mais c'est pour te dire, j'avais 25 ans à l'époque, tu vois, donc c'était.
7: Ah oui, c'était il y a 20 ans.
9: C'était il y a 20 ans presque. Non, c'était très, très. Voilà. Donc ça ne parle pas tout le monde. Mais par contre, ça parle beaucoup la génération 80 quand même.
8: Ah, bah oui, de toute façon, c'est la meilleure.
9: Ça, c'est.
8: Les années 80, tu peux faire toutes les soirées du monde que tu veux.
9: Ouais.
8: Les mariages, tout ça, t'es là où tu t'éclates le plus.
9: Années 80. T'es une rosta.
8: Ah, là, ah oui, années 80, c'est terrible. Ah nous on se...
7: Ouais, on a parlé de moments de solitude, on va finir par un moment de solitude. Est-ce que vous connaissez l'histoire du zéro qui rencontre un 8 dans la rue? Bon, allez, ça va comme ça, on se retrouve.
9: Non,
7: c'est pour ça.
9: Mais
7: c'est un zéro qui rencontre un 8 dans la rue qui lui dit, oh, t'as mis une ceinture. Bon, allez, voilà, c'est mignon, c'est bien.
8: Et on en avait fait plein du coup après.
9: Genre flic, flac, la girafe.
8: Non,
9: tout
8: non,
9: ça.
8: Des chiffres aussi.
9: Ah, c'était quoi avec les chiffres?
8: Je sais plus, c'est genre le 4, ah, t'es une chaise.
7: Bon, oui. Ouais, ah, moment de solitude. Non, ouais. C'était ça le truc.
9: Le 4.
7: Allez, on se retrouve.
0: Le 9, il raconte un 6, il t'a tête dans le cul.
9: C'était ça. On n'avait pas dit aussi, genre, oui, il y a 3 éléphants dans un frigo, comment tu fais pour rentrer 3 éléphants dans un frigo? Et on n'avait pas dit ça?
8: Non.
0: On a à quoi tu reconnais qu'il y a 3 éléphants qui sont rentrés dans un frigo?
9: Ah.
0: Et après, aux traces de pas qu'il y a sur le beurre.
7: On n'avait pas dit que c'était la pause, surtout.
9: Ah, pardon. Hein.
8: Et le 8 qui croise un 3 du putain, t'es à moitié con.
7: Alors, bon, allez, c'est la pause. On se retrouve dans quelques secondes. Ou non, secondes, non.
8: Ouais,
0: demain.
7: Non, j'ai toujours été un peu rapide.
8: Oh merde, vos gueules.
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0: si t'as peur de rire, coupe la radio.
1: Oui, c'était un peu brouillon.
2: Non.
1: C'était un petit peu brouillon, mais on va repartir sur les chiffres. Les chiffres qui nous font rire. Non, c'est pas vrai. Jérôme.
2: Qu'est-ce que quoi, comment, bisous?
1: Il me semble que tu avais quelque chose à partager avec nous.
2: Ah oui! Ah, mais c'est vrai, dis donc!
3: Vous pouvez aller si vous voulez.
2: Ah non!
4: Oui, parce que moi j'avais
3: je suis en train de lire, il y a un couple, ils sont au cinéma, et la fille, elle dit à son mec, à son fiancé, lui dit, je crois que le gars d'à côté se masturbe. Le mec, tu fais, qu'est-ce qui te fait penser ça? Mais il utilise ma main.
2: Est-ce qu'on avait, on a dit qu'on la validait pas, celle-là, non? On en a pas parlé?
3: Je trouve bien, moi.
1: Allez, est-ce qu'on pourrait avoir la première blague de l'émission, s'il te plaît? La blague à Raymond, avec le jingle, s'il vous plaît, cette fois.
4: Ah, parce que là, c'est la, elle a démarré l'émission, là.
3: Ça fait un quart d'heure que j'aide mon fils à chercher son paquet de bonbons que j'ai mangé hier soir. Alors, la blague. Je sais plus où elle est. Je voulais que Zenana, voilà. Donc, la blague.
1: Je sais plus où elle est. S'il te plaît.
3: Voilà. Alors, ça se passe à l'école.
4: Pas nous.
3: Et en plus, j'ai pas besoin. C'est moi qui l'ai mise. Ça se passe à l'école et l'institutrice, elle dit, voyons, allez, on va voir un peu. Bon, ce que... Alors, qui a de l'ambition, là? Bébert, que voulez-vous être quand vous serez plus grand? Bébert, il répond, moi, je veux être milliardaire, fréquenter les plus belles boîtes de nuit, les plus belles discothèques, les hôtels avec piscine, trouver la plus belle salope, lui acheter une Ferrari à 1 million d'euros, un appartement à Copacabana, une villa à Paris, un jet privé pour voyager partout dans le monde, une carte de crédit sans limite et lui faire l'amour 3 fois par jour. Bon, l'institutrice, elle est un peu choquée par ce qu'il vient de dire, mais mère, elle dit, on va interroger les filles, elle dit, et toi, Laurence, qu'est-ce que tu veux faire plus tard? Elle dit, moi, je veux être la salope de Bébert.
2: C'est qui?
1: Oh, non, Laurence.
2: J'ai pas compris. Non, merci, non, bah, voyez bien que c'est pas ça, mon projet de vie. Pas de Ferrari, ouais.
3: Parce que du coup, on est pas Bébert.
2: C'est ça, on s'est pas croisés.
5: Je vais trouver un truc là, mais je suis poulet.
1: Qu'est-ce qu'il fait? Tu copies ton père? Tu nous fais quoi là? T'as vu
3: qu'il est mec, il cherche leur truc.
1: Il a mis ses lunettes là sur le bout de son nez.
5: Je te vois pas.
3: Chérie, cette nuit en dormant, tu m'as traité de connard. Je dormais pas.
5: Je ne dormais pas.
3: Nous les femmes, quand on dit je serai prête dans 5 minutes.
5: Okay,
3: c'est exactement la même chose que quand vous, messieurs, vous dites « je rentre dans 5 minutes ». C'est vrai, ça, hein?
5: Non, absolument
3: non.
5: Pas.
3: Non, bon.
5: Bon, je suis tout le temps à l'heure.
6: Hein?
5: Non, ah.
1: Je crois qu'on a un appel. L'appel d'un auditeur.
5: Allez.
1: Oui, allez, c'est parti.
5: Un facile. Alors, je vous donne le nom civil et vous me donnez le nom de...
2: Ah
5: c'est
2: oui,
5: les Américains, toujours. Toujours les Américains.
1: Les Star Americans.
5: Alors, très facile, Norma Jean Baker.
3: Josephine Baker? Non.
5: Norma Jean Baker.
1: Norma Jean Baker.
5: Oh merde.
1: Magic Johnson.
5: Poupoupidou quoi.
1: Ah oui.
3: Marie Monroe.
5: Bah oui,
1: Betty Boop.
2: Oui, j'aurais dit Betty Boop aussi.
5: Allez, un truc hyper dur. Attention, vous êtes prêts? Même Laurence va répondre. William Bradley Pitt.
2: Brad.
1: William Shakespeare. Jackie Chan.
5: Alain Delon, non. On a dit des Americans. Brad Pitt, mais bien sûr.
2: Comment il s'appelait exactement?
5: William Bradley Pitt.
2: D'accord. Bon, c'est encore sexy.
5: Ouais, pas...
2: Tu vois, ben lui, ça lui va encore bien.
5: Ouais.
2: Tu vois,
5: il y a plein de trucs qui vont bien à lui.
1: Ouais. Oui, non, mais c'est grave. Ça. Il pourrait s'appeler Maurice, que ça lui irait quand même.
3: Ouais, même Ginette, hein.
5: Ouais.
2: Ouais, ça lui va bien. Et quel âge il a maintenant, là?
3: Plus.
5: Je ne sais pas.
2: Pour démonter un peu le mythe.
5: Par contre, j'ai vu un truc qui m'a tué un peu, c'est Tom Cruise, sa sœur jumelle. Tom Cruise, je crois qu'il a plus de 60 balais.
1: Ouais.
5: Et tu le vois, on dirait qu'il a 35 ans.
1: Oui, bah oui, sans problème.
5: Mais naturel, hein, pas un cheveu blanc, rien.
2: Quand tu dis naturel, tu penses qu'il a rien fait ou...
5: Oh,
2: parce
3: que... Je crois qu'il est tout petit, Tom Cruise.
2: Oui.
5: 1m58.
1: Ah bon?
5: Par contre, on l'appelle la poutre de Bamako.
3: Ça va.
5: Dès qu'ils sont petits, de toute façon, ils ont des gros machins.
2: C'est pas sûr, ça. Enfin, moi, ça me rappelle un copain. Bah, pardon.
1: Et moi, d'ailleurs, je suis tout petit.
3: Je suis pas très grand, hein.
5: Véronica Louise Ciccione.
1: Véronique Sanson.
3: Oh, la Cicciolina.
1: Attends, il finit son café.
5: La Cicciolina était italienne. On parle de star américaine.
3: Allez,
1: Nina Simone.
5: Mais Véronica Louise Chichon. Chicon. Chicon?
1: Véronica.
5: Qui like Virgin, tout ça, quoi.
1: Ah, Madonna.
5: Mais oui, Madonna.
1: Mais oui, bien sûr, like Virgin.
2: Ah, mais oui, bien sûr.
1: Mais oui. Mets sur pause, on revient. Voilà.
5: Ah ouais?
1: Oui, tu mets sur pause, on revient. Bon, voilà, à tout de suite.
5: Ouais.
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1: On continue mon jeu ?
2: Allez.
1: Allez, encore deux.
2: Allons, vas-y.
1: Marshall Mathers, rappeur américain.
2: Ah, Eminem.
1: Eminem. Donc M et M, Marshall Mathers.
2: Ah,
1: ok. Si je t'emmerde, Laurence, tu le dis. C'est pas.
3: Mais attends,
1: c'est
3: aucun problème.
2: Elle a son d'accord. courrier en
4: c'est
2: retard.
4: Pas des bonbons, Eminem.
1: Aussi, pareil. Paul Husson.
4: Oh, Paul Husson.
2: Paul McCartney.
1: Non, leader d'un groupe quand même un peu connu. Et quand je dis connu, non connu.
2: Yannu.
1: Oui, d'accord. C'est le chat. C'est le chat qui aboie.
4: C'est encore le chat. Alors.
2: Paul Hudson.
1: U2.
2: Ah, U2, oui.
1: Mais je
2: l'ai jamais son nom à lui.
4: Mais Bono.
1: Bono.
2: Ah, mais oui. Et c'est quoi le rapport avec son nom ? Non, je suis désolé, c'est n'importe quoi, ça.
1: Non, non, il n'y a pas. Attention, très facile. Reginald Dwight.
2: Très facile. Pourquoi très facile ?
1: Je ne sais pas.
2: Parce qu'il y a un indice dans son nom ? Non, il n'y a rien du tout.
1: Alors, rien
2: du tout.
1: Ah, mais c'est rien.
2: Alors, acteur ?
1: Pianiste, chanteur. Lunettes un peu machin, un peu...
4: Elton John.
1: Voilà.
2: Il est américain, lui, Elton John ?
4: Un peu pédé,
1: non, non, mais il vit aux États-Unis. Mais il est anglais.
2: Oh, mais...
4: Ah ouais, bah alors,
2: oh là là voilà.
3: Ah non, ah mais attends, non, mais... Oh. Ah non, pardon, j'ai trompé.
1: Catherine Hudson.
2: Catherine Deneuve.
1: An American.
2: Catherine. Ah oui, pardon. Catherine Deneuve.
1: Oui, elle a gardé, le prénom en petit.
2: Cat.
1: Un peu plus long.
3: Ryan.
4: Cadbury.
2: Catherine.
1: Cat sec.
4: Cathy Perry. Cathy Perry.
1: Bon. Mais oui.
4: Mais oui.
3: Mais oui.
1: Alicia Besmour.
2: Alicia Keys.
4: Qu'est-ce qu'elle a gardé ?
1: Absolument rien. Et puis rien de rien.
2: Non.
3: Rien de rien. C'est
1: comme Bono et comme Moby, tu vois, c'est rien.
2: Ouais.
1: C'est une couleur.
2: Café, que j'aime ta couleur.
1: Red.
3: Tu dis une couleur, moi je dis ce qui me vient.
1: Ouais, mais est-ce que tu connais quelqu'un de célèbre qui s'appelle Red ?
3: Oui, Axel.
2: Axel Red.
1: Ah ouais, mais
3: elle est pas américaine.
1: Hey.
2: Sa cousine, Axel Red.
1: Allez, une couleur.
3: Yellow.
1: Rouge. Non, non.
4: Blue, John.
1: Blue. Ah ouais, ouais.
2: Eva Green.
1: Eva Green.
2: Super Green.
1: Il y a James Black aussi.
2: Oui, Jack Black.
1: Jack Black, pardon. Oui.
2: Non, c'est pas Green, c'est pas
1: non,
2: Blue, c'est pas
1: non,
2: Red.
1: Non.
2: C'est pas Yellow. Mais c'est une couleur en anglais d'ailleurs.
1: Oui.
2: Pink.
1: Mais
4: oh,
1: oui.
4: Mais oui.
3: Oh.
4: The big pink, pink. La grosse salope rose. The big. Non, la grosse cochonne rose.
1: Allez, Stéphanie.
2: De Monaco.
3: Ah oui. Vous répétez la question.
1: Germanotta.
2: Actrice.
1: Gros tube dernièrement, gros tube.
3: Ah
2: c'était elle, un homme avant alors.
1: Gros tube avec. Elle a fait un duo avec un acteur américain.
2: Ah mais oui. Lala. Lady Gaga.
1: Lady Gaga. Voilà,
3: et comment
1: Lady
3: elle s'appelle
1: Gaga.
3: C'est quoi son nom
1: Stéphanie Germanotta.
3: Ah ouais.
1: Ouais, elle a eu bien fait de faire. Et Lady Gaga, vous savez.
2: Oui.
3: Oui. Quoi
1: Lady Gaga.
3: Oui, qu'est-ce qu'on sait
2: C'est une chanteuse quand même un peu connue.
1: Non, mais pourquoi elle a pris Lady Gaga parce que Radio Gaga de
2: Queen.
1: Queen.
2: Oui.
1: Et Lady parce que c'est une fille, peut-être, je sais pas.
2: Ah oui.
3: Ah d'accord.
2: Ouais, peut-être.
3: Ouais. C'est une demi-réponse, quoi.
1: Ouais, bon, mais. et puis de toute façon, t'as que ça, et puis c'est tout. Hein.
3: Non, voilà. Non, mais d'accord, mais on le prend.
1: Attends, on va régler ça à la pause, tu vas voir.
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Les bibliothèques de la Guérinière, du Vieil et de Noirmoutier en Lille s'associent pour proposer tous les derniers samedis du mois un atelier d'écriture ouvert à toutes et à tous, que vous soyez adhérents ou pas, que vous ayez une expérience en écriture ou pas. D'ailleurs, le prochain, ce sera le samedi 30 mai entre 10h et midi à la Bibliothèque pour tous, rue Richer, à Noirmoutier en Lille. Pour vous inscrire, vous pouvez envoyer un mail à l'animatrice du jour à amélie.femme.du.monde@gmail.com, amélie femme du monde@gmail.com.

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1: Bonjour à tous, c'est Radio Noirmouth qui vous accompagne ce matin dans notre rubrique Noirmouth Loisirs. Découvrez les événements à ne pas manquer sur l'île. Dès demain, le 14 mai, laissez-vous emporter par le cirque avec Monsieur O à Noirmoutier en Lille. Une pièce drôle et absurde à ne pas rater pour les amateurs de théâtre de rue. Rendez-vous à la cour du château à 16h30 pour Comment cesse-t-on d'être amoureux ? Une performance gratuite qui interroge notre rapport à l'amour tout en étant accompagné de musique live. Ensuite, le 15 mai, le cirque sera à l'honneur avec Envers nos pères à 15h à l'espace Grain de Sel où deux artistes partagent avec nous leurs réflexions sur la paternité à travers un dialogue visuel et poétique. À 18h, toujours à la cour du château, ne manquez pas Héroïne, une pièce qui met en lumière la lutte de quatre femmes pour exister dans un monde qui les ignore. Une belle réflexion pleine d'humour et de profondeur. Enfin, pour ceux qui veulent se dépenser, Orientation vous attend à 16h30 sur la place de la République. Une danse qui mélange hip-hop et contemporain, explorant le mouvement et la liberté. Voilà de quoi vous occuper dans les jours à venir. Merci de rester avec nous sur Radio Noirmouth et profitez bien de ces belles activités.
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Recommencement avec Santa pour entamer cette nouvelle heure que nous passons ensemble. Votre Noir Mood Drive se poursuit avec MC Solar, avec aussi Tom Gregory et Sienna Spiro.

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1: Salut à tous, l'accompagnant ou l'accompagnante d'élèves en situation de handicap, AESH, surveille les élèves et contrôle le respect du règlement intérieur de l'établissement d'enseignement. Comportement, sécurité, effectif, ponctualité, assiduité, afin de garantir de bonnes conditions de scolarité. Elle peut animer hors du temps de classe des actions éducatives ou périscolaires ou suivre des élèves et coordonner une équipe. L'activité de cet emploi s'exerce au sein des écoles et des établissements d'enseignement du second degré, en relation avec différents intervenants, directeurs, enseignants, personnel administratif, parents, éducateurs. Elle peut s'exercer les fins de semaine ou de nuit et s'effectuer en internat, demi-pension. Ce métier est accessible à partir d'un diplôme de niveau bac général professionnel. Il est également accessible sans diplôme particulier pour les surveillants en établissement scolaire. Un âge minimum est requis pour la surveillance d'internat. À noter qu'un diplôme de niveau Bac plus 5, master ou équivalent à la réussite au concours sont requis pour exercer la fonction de conseiller principal d'éducation.

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1: Bonjour à tous, dans l'actualité people du jour, on parle de Patrick Muldoon, victime d'une crise cardiaque. L'acteur de Melrose Place, connu en France pour être l'ex de Juliette Binoche, est décédé il y a quelques jours à l'âge de 57 ans. Musicien, producteur, comédien, dans la série Des jours et des vies, Patrick Muldoon avait été emporté par une crise cardiaque foudroyante alors qu'il était allé prendre une douche dans sa demeure de Beverly Hills. Il aurait été retrouvé inconscient sur le sol de sa salle de bain. Les secours ont tout fait pour le ranimer, mais il était trop tard, a confié sa sœur. Il laisse derrière lui sa famille et sa compagne, Myriam Robert. On se retrouve très vite avec d'autres Actu People.

un mercredi aux allures de vendredi aujourd'hui, puisque demain ce sera jour férié. Nous serons le 14 mai et ce sera le jeudi de l'Ascension. Vous aurez même peut-être la chance de vous offrir un petit week-end de 4 jours si vous faites le pont. C'est plutôt sympathique, hein, tout ça. Rien d'y penser, on se sent déjà pousser des ailes là.

Bonjour à tous, dans l'actualité automoto du jour, après une longue attente, la Renault 4 plein sud fait son entrée au catalogue en France sur les finitions les plus haut de gamme, avec des prix encore digestes. La Renault 4 avait besoin d'un peu de publicité, il faut dire que les débuts sont plutôt timides. Depuis le début de cette année, 3954 exemplaires ont été immatriculés en France, ce qui place le SUV au losange à la 33e place tout modèle confondu. Correct, mais pas vraiment exceptionnel quand on sait que ses concurrents directs sont par exemple le Skoda Elroq ou le Volkswagen ID.4. Selon les responsables de la marque, le manque de couverture publicitaire aurait eu un impact négatif sur ses résultats commerciaux. Ça tombe plutôt bien puisque la R4 est sous les feux des projecteurs actuellement. Cela a commencé il y a quelques semaines avec la présentation de la livrée Roland-Garros qui s'exposera sous la forme d'un concept lors de l'édition 2026 du tournoi. Et cela se poursuivra avec l'ouverture des commandes de la version plein sud. La fameuse livrée avec le toit ouvrant en toile promise depuis longtemps qui arrive donc à point nommé avant l'été. Avec son toit en toile de couleur noire pouvant s'ouvrir électriquement sur 92 cm de longueur et 80 cm de largeur, le conducteur et les passagers vont pouvoir prendre un grand bol d'air frais et de lumière avec ce modèle. Logiquement, toutes de place, les barres de toit disparaissent et donc l'antenne se voit reléguée au niveau de la lunette arrière. La marque insiste également sur le fait que la conception de cette livrée plein sud a été pensée dès le début du projet R4. En tous les cas, il va falloir compter un minimum de 37 290 euros pour la finition techno et un peu moins de 40 000 euros pour la livrée haute iconique. À finition égale, elle coûte ainsi 1 800 euros de plus que la R4 classique. En intégrant la prime coup de pouce, l'addition peut redescendre tout de même à un plus raisonnable 31 110 euros et 2 000 euros de plus pour la R4 plein sud iconique. Pas donné, mais c'est évidemment le prix à payer pour rouler au volant d'un SUV urbain unique pour son toit en toile. On se retrouve très vite avec d'autres actus automoto.

Hervé sur Radio Noirmouth. Et puis vous savez quoi? Eh bien c'est l'heure de jouer au blind test. Voilà, on va commencer le jeu, pas pour vous donner tout de suite le jeu, on va quand même aller consulter les réponses d'hier, voir si vous avez fait les bons choix, voir si vous avez marqué des points. Alors hier je vous proposais ceci. Et là, il fallait reconnaître notre Jean-Jacques Goldman avec « Bonne idée ».

Ensuite, j'enchaînais avec ceci. Et là, c'était Jean-Louis Aubert. Il était temps à nouveau.

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1: Et enfin, je terminais avec ça. Et je pense que c'est très, très, très rapidement que vous aviez retrouvé Céline Dion pour Que tu m'aimes encore.

Allez, voilà pour les réponses d'hier. On va la garder un petit peu en musique de fond, c'est bien mon Lolo. Je sais qu'il y a des fans. Allez, on va passer au jeu du jour. Au jeu du jour, donc trois extraits. Un point par titre découvert, un point par artiste reconnu, ça ne change pas. Je vous donne les trois extraits juste après. Je vous explique comment jouer les trois extraits, les voici.

0: Tell.
1: Allez, c'est bon pour les extraits du jour, mon Lolo. Vas-tu m'arrêter ça, s'il te plaît? Ils ont tout trouvé. Tu donnes des réponses en laissant traîner les musiques. Mais bon, c'est pas grave. C'est ta générosité, ça, on le sait. Hein. Allez, vous allez sur radionoirmout.fr ou sur l'application. Vous allez dans la rubrique Blind Test. Et puis là, il y a le questionnaire avec votre prénom, votre adresse mail ou votre numéro de téléphone. Ça, c'est pour qu'on puisse vous joindre si vous êtes le regagnant, celui qui aura trouvé le plus de bonnes réponses dans la semaine. Donc, il gagnera le fameux cadeau Radio Noirmout. Je crois qu'il ne me reste plus qu'à vous souhaiter une très très bonne journée. Vous dire à demain. Allez, salut, salut les copains.
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1: Bonjour à tous, vous êtes sur Radio Noirmouth. Ce soir, plein de bonnes choses à découvrir à la télévision. Sur France 3, ne manquez pas Des Racines et des Ailes à 21h10. Ensuite, à 21h25, W9 vous propose Enquête criminelle. À la même heure, TMC diffuse Retour vers le futur. Pour ceux qui préfèrent Arte, Les Graines du Figuier Sauvage commence à 21h. Juste après, à 21h05, France 5 vous invite à la Grande Librairie. À 22h sur LCP, ne ratez pas Sens Public. Sur TF1, Grey's Anatomy saison 22 débute à 22h. M6 vous propose Top Chef à 22h05. Et pour les amateurs de cinéma, Canal+ diffuse Jurassic World Renaissance à 22h57. Enfin, sur France 2, Enchaîné saison 1 vous attend à 22h40. Et TFX clôture la soirée avec Détox ta maison à 22h45. Bonne soirée devant votre télé avec Radio Noirmouth.
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1: Bonjour, vous êtes sur Radio Noirmout. La situation au Moyen-Orient reste tendue. Téhéran refuse de modifier ses propositions de paix que Donald Trump juge inacceptables. Les États-Unis menacent de reprendre les combats alors que Trump envisage de discuter avec son homologue chinois Xi Jinping. Le président américain se rendra à Pékin ce mercredi 13 mai 2026 pour une rencontre avec Xi Jinping, la première depuis 2017. Plusieurs sujets seront abordés, dont la guerre au Moyen-Orient et des questions commerciales. Une Française est actuellement hospitalisée à Paris dans un état grave après avoir contracté l'hantavirus. La ministre de la Santé a annoncé que 22 cas contacts sont également hospitalisés ou en cours d'hospitalisation. La princesse Kate commence une visite officielle en Italie, son premier déplacement à l'étranger depuis plus de 3 ans. Elle se rend à Reggio Emilia pour promouvoir son travail en faveur de la petite enfance. Donald Trump a publié un dessin sur sa plateforme Truth Social, représentant le Venezuela comme le 51e État des États-Unis. Cette provocation survient alors que le président vénézuélien a affirmé que son pays n'envisageait pas de devenir américain. Lors de la première demi-finale de l'Eurovision, 5 pays n'ont pas réussi à se qualifier pour la finale. Les favoris comme la Grèce et la Finlande se sont confirmés, tandis que l'Estonie, la Géorgie, le Monténégro, le Portugal et Saint-Marin ne participeront pas à la finale de samedi. La gestion du poids est un enjeu crucial pour les sportifs, en particulier dans les disciplines à catégorie de poids. Des athlètes témoignent des impacts mentaux de cette gestion sur leur performance. Enfin, l'île de Nauru, dans le Pacifique, envisage de changer son nom en Nauru pour s'émanciper de son passé colonial. Un référendum sera organisé pour valider ce changement. C'est tout pour l'essentiel de l'actualité, à suivre sur Radio Noirmout.
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4: Bonsoir, vous êtes sur Radio Noirmout. Faisons un point sur la météo de ce soir et de demain matin. Ce soir sur Noirmoutier, le temps sera changeant avec des ondées éparses. On attend une température de 14 degrés vers 20h, accompagnée d'un vent de nord-ouest assez fort, avec des rafales atteignant 65 km/h localement en soirée et début de nuit. Et pour demain matin, du côté de la météo, on retrouvera un ciel très nuageux, avec toujours ce temps changeant et des ondées éparses dès le milieu de journée. La température sera autour de 12 degrés vers 8h, avec un vent assez fort de nord-ouest, également avec des rafales jusqu'à 65 km/h localement, jusqu'en début d'après-midi. Bonne soirée à tous sur Radio Noirmout.
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